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On est le mardi 26 mai 2026. Merci d'être bien branché à votre radio en Beauce. On passe la soirée ensemble. Je m'appelle Mathieu Guimond. Au menu ce soir, entre autres, on a des propositions d'activités à vous faire dans la région. Un bel événement qui s'en vient pour une autre année avec des grosses têtes d'affiche un peu plus tard au mois de juin. Et des économies augmentées. Grâce à moi, à part de ça, c'est comme si je payais un peu une partie de la facture de vos achats sur une certaine boutique en ligne que vous connaissez bien. 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D'ailleurs, vous autres, de quel endroit vous nous écoutez en ce mardi soir? Faites-nous signe que vous soyez sur la route à la maison ou encore au travail. On veut savoir qu'est-ce qui se passe de bon pour vous en Beauce en ce mardi.

Ça, c'est un signe que la belle saison s'en vient très, très bientôt quand on commence à vous présenter la programmation de différents événements qui sont de retour dans la région. Entre autres, le Festival Sainte-Claire en fête qui sera de retour du 25 au 27 juin prochain. On a présenté la programmation récemment et les têtes d'affiche Paul Piché et Rick Duff, pour ne nommer que ceux-là, ça va se passer à l'intérieur du complexe sportif et culturel de Sainte-Claire. On débute l'événement avec le groupe It's on Parade qui va vous proposer les meilleurs succès des 60 dernières années et le lendemain, soirée country prévue avec les prestations de Jeff Taylor et de Rick Duff, lui qu'on a pu voir notamment dans l'émission Quel talent. Et l'événement se termine le 27 juin avec des prestations du groupe Cuts Like a Knife qui vient présenter un hommage à Bryan Adams et également de cette grande voix de la musique québécoise, Paul Piché, qui sera une des têtes d'affiche. Donc, lui, il sera là pour terminer l'événement en votre compagnie. Il y a des activités familiales, les bars également qui seront de retour, les camions de cuisine de rue qui seront proposés. Alors, ratez pas ça, c'est à mettre à votre agenda. Le grand retour de Sainte-Claire en fête, c'est du 25 au 27 juin. Une autre belle activité qui s'en vient dans la région.

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Breen Leboeuf également en spectacle. 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

On est le mardi 26 mai 2026. Merci d'être bien branché à votre radio en Beauce. On passe la soirée ensemble. Je m'appelle Mathieu Guimond. Au menu ce soir, entre autres, on a des propositions d'activités à vous faire dans la région. Un bel événement qui s'en vient pour une autre année avec des grosses têtes d'affiches un peu plus tard au mois de juin. Et des économies augmentées. 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D'ailleurs, vous autres, de quel endroit vous nous écoutez en ce mardi soir? Faites-nous signe que vous soyez sur la route à la maison ou encore au travail. On veut savoir qu'est-ce qui se passe de bon pour vous.

Ça, c'est un signe que la belle saison s'en vient très, très bientôt quand on commence à vous présenter la programmation de différents événements qui sont de retour dans la région. Entre autres, le Festival Sainte-Claire en fête qui sera de retour du 25 au 27 juin prochain. On a présenté la programmation récemment et les têtes d'affiche Paul Piché et Rick Duff, pour ne nommer que ceux-là, ça va se passer à l'intérieur du complexe sportif et culturel de Sainte-Claire. On débute l'événement avec le groupe It's on Parade qui va vous proposer les meilleurs succès des 60 dernières années et le lendemain, soirée country prévue avec les prestations de Jeff Taylor et de Rick Duff, lui qu'on a pu voir notamment dans l'émission Quel talent. Et l'événement se termine le 27 juin avec des prestations du groupe Cuts Like a Knife qui vient présenter un hommage à Bryan Adams et également de cette grande voix de la musique québécoise, Paul Piché, qui sera une des têtes d'affiche. Donc, lui, il sera là pour terminer l'événement en votre compagnie. Il y a des, activités familiales, les bars également qui seront de retour, les camions de cuisine de rue qui seront proposés. Alors, ratez pas ça, c'est à mettre à votre agenda. Le grand retour de Sainte-Claire en fête, c'est du 25 au 27 juin. Une autre belle activité qui s'en vient dans la région.

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8: Déjà rendu à mercredi, mes amis, le milieu de la semaine. Il est 16h précise. Un énorme merci d'accepter mon invitation. Alors, Danny Côté qui reprend sa place au micro de Hit Country à 105.3 jusqu'à midi pour t'offrir que le meilleur de la musique et toute l'information. Et en parlant également de sport ce matin, oh, on sent-tu l'énervement dans l'air? Rencontre Canadien Hurricanes ce soir à compter de 20h. Faut que le Canadien mette la main sur cette victoire de ce soir. Donc, on envoie plein d'ondes positives pour les joueurs du Canadien de Montréal qui soit en feu sur la glace ce soir. Salutations, demande spéciale, vœux d'anniversaire ou encore commentaire. Voici le seul numéro que tu peux composer pour entrer en contact avec moi. Téléphone ou encore texto, c'est le même numéro à composer. 873-300-9570. Coup d'œil maintenant à la météo pour la Beauce. Un beau mercredi qui nous attend. Alternance soleil nuages avec un maximum de 19. La présence de quelques nuages attendus pour l'année prochaine avec 8. Notre jeudi va se passer avec un ciel généralement nuageux, avec un maximum de 15. Pour vendredi, dans l'air, 60% de risque d'averse avec 14. Et pour la première portion du dernier week-end du mois de mai, c'est assez fou quand même comment ça passe vite. Donc, samedi, alternance soleil nuages avec un maximum de 17. 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Donc, ce matin, le mercure indique présentement 15. Il nous chante sa plus récente, « Ça valait la peine ». Voici Phil Gismet au 105.3.

Quelle belle chanson pour ouvrir en force votre Country Club de ce milieu de la semaine. Déjà, ça passe tellement vite. En plus, ben, comme je le disais en ouverture tantôt, là, on va amorcer ensemble en fin de semaine le dernier week-end du mois de mai. Puis il me semble, lorsqu'on entame le mois de juin, ça veut donc dire, oh, ça commence à sentir la fin des classes, la période d'examen, mais également toi qui prépares également tes vacances pour le mois de juillet, encore à la fin du mois de juin. Ah, ça, c'est le fun, avoir le compte à rebours qui s'approche tranquillement, pas vite. Hier, en conférence de presse, on a dévoilé quand même la programmation de l'édition 2026 du Festival Juste pour rire Québec qui aura lieu du 22 juillet au 9 août prochain, qui sera marqué en plus par le retour de l'humoriste François Morency à la barre d'un gala qui aura un roast dédié à l'humoriste Mario Jean. Oh, yoyoy, on va en rire un coup, donc on vous réserve de drôles, de beaux concerts, de belles présences sur scène par plein d'humoristes, et ça au Québec, qui ont vraiment la cote. Hein. Puis il y en a une méga gamme d'humoristes, également de la relève qui sont en vedette partout à travers la province dans différentes salles. Donc, ça se passe du 22 juillet au 9 août prochain. Bien sûr, le Festival Juste pour rire Québec. Et pour connaître la programmation au grand complet, bien, va faire une visite sur leur site internet québec.aaa.com. Alors, pour bien sûr participer à la fin du mois de juillet, bien sûr, au Festival Juste pour rire Québec. Une belle invitation de votre radio Hit Country Swing. Toute la nuit au fin d'Odo, une petite dose de musique acadienne avec Monsieur Party lui-même. Voici Hurt Leblanc à Hit Country.

C'est la chanson-titre de son troisième album qui a été lancé au début février, qui a pour titre Foraine, avec la talentueuse Léa Jarry. Et en plus, ben, cette semaine, elle nous a fait un beau cadeau, Léa Jarry. Elle nous a proposé un autre extrait, justement, de son troisième album, qui a pour titre Se marier en jeans. Oh, est-ce que ça pourrait vous arriver, vous, de vous marier en jeans? Ou encore de porter fièrement la belle robe blanche et bien sûr le tuxedo? Hein, comme c'est toujours la grande tendance de l'heure dans les mariages. Hein, ça, on change pas les bonnes vieilles traditions qui existent. Alors, peut-être que ses parents se sont mariés en jeans. Ah, il faudrait lui poser la question pour bien sûr avoir écrit, composé cette belle chanson. Sous le même vent, voici Emmanuel Boucher maintenant.

c'est le chanteur de la formation Les Bounty Hunters qui a aussi sa propre carrière solo en parlant de Sébastien Brault qui vient de chanter Notre Histoire et en parlant également des Bounty Hunters la semaine prochaine. Semaine importante pour le band parce qu'ils vont nous proposer leur premier album 100% francophone. On sait qu'on peut les voir de week-end en week-end partout à travers la province performer avec leur plus récent spectacle de Nageville Expérience qui remporte un succès fou. Même ici au Québec aussi, mais faire un détour par la Floride année après année. Donc, il faut maintenant une écussion dans le domaine de la musique country et francophone. Grand lancement d'album mardi prochain. Alors, ils ont également lancé cette semaine une toute nouvelle chanson, ça vaut la peine. Donc, tu dis, est-ce qu'on va l'entendre dans la programmation musicale de Hit Country? Ben, il faut que maintenant les chansons passent par un comité d'écoute avant que je puisse vous les faire entendre ici même à Hit Country. Ils seront de passage, eux, à la 47e édition des festivités Western de Saint-Victor présentées du 20 au 26 juillet prochain. Voici Bud Acton avec Au revoir ma belle et passe un bon mercredi.

0: Laurence Saint-Martin qui vient de chanter cette belle chanson « Depuis que tu es là ». Salutations à vous autres qui êtes présentement déjà en mode de travail. T'es sur la route ou encore t'es un mercredi. Ça veut donc dire que tu sépares la semaine en deux. T'es présentement en mode jour de congé, ma gang de chanceux et chanceuses. Alors, Laurence est qui a chanté cette belle chanson. Je peux vous dire une chose, les réactions sont très, très bonnes face à la sortie de ce mini-album mettant en vedette cette grande dame de la chanson country américaine en parlant de la grande Reba McEntire qui, vendredi, nous a proposé un mini EP incluant que des ballades qui avaient été enregistrées il y a plusieurs années, qui donc sont maintenant ressorties à notre grand bonheur, qui a pour titre l'album Hurt Like That, et ça figure parmi les 10 meilleurs albums les plus téléchargés au courant de la dernière semaine pour cette grande dame de la chanson country américaine qu'on adore toujours, la grande Reba McEntire. Donc c'est présentement en vente, alors avis à tous les fans. Coup d'œil à l'information, coup d'œil aux prévisions de la météo, parce qu'on se dirige tranquillement pas vite vers le dernier week-end du mois de mai. Et côté musical, pour ouvrir la prochaine séquence, c'est un gars qui, la semaine prochaine, vendredi prochain, le 5, va nous proposer une toute nouvelle chanson à la saveur Josh Ross, avec maintenant de la pop dans sa musicalité. Tu dis, ben voyons donc, c'est une joke? Ben non, c'est pas une joke, c'est bel et bien vrai. Je parle de Francis de Grand Prix qui s'amène au détour avec Quand je pars.
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5: Bonjour, ici Benjamin Aubert. Voici vos actualités. Le ministre de la Culture, Mathieu Lacombe, donne 2 semaines à la communauté pour présenter un projet crédible afin de préserver le Château Beauce à Sainte-Marie. Sans proposition jugée viable d'ici le 9 juin, le gouvernement retirera le statut patrimonial du bâtiment, ce qui ouvrira la porte à sa démolition. Le ministre affirme que la protection du patrimoine est une responsabilité partagée et souligne que personne ne s'est manifesté jusqu'à maintenant pour assurer l'avenir de l'édifice construit au début du 20e siècle.
6: On est devant actuellement une communauté qui nous dit « nous, on n'en veut pas de Château Beauce ». Personne ne lève la main. Maintenant, c'est pas une critique, mais c'est une constatation. Est-ce que le gouvernement, c'est sa responsabilité de faire l'acquisition de tous ses biens patrimoniaux puis de les rénover aux frais des contribuables? La réponse, c'est non, on peut pas faire ça. On peut pas faire ça à l'échelle du Québec, ça n'aurait pas de sens. Donc, l'ultimatum arrive à ce moment-ci parce qu'on est à la croisée des chemins.
5: Un coroner dénonce les risques liés à la publicité de drogue en ligne après le décès d'un homme de 32 ans de Sainte-Marguerite survenu en décembre dernier. Selon le rapport, la victime aurait acheté de la cocaïne sur Internet après avoir été ciblée par des publicités sur les réseaux sociaux. Une concentration létale de cocaïne a été retrouvée dans son organisme. Le coroner estime que son décès aurait pu être évité et recommande à la Direction nationale de la santé publique d'élargir ses travaux sur l'exposition à la publicité illégale de substances psychoactives en ligne. La députée caquiste de Bellechasse, Stéphanie Lachance, accuse Éric Duhaime de manquer de respect envers les électeurs en annonçant sa candidature dans la circonscription. Elle soutient que le chef du Parti conservateur du Québec, qui habite Laval, connaît peu les réalités locales. Dans une entrevue avec le Journal de Québec, elle affirme même que M. Duhaime prend les électeurs de la circonscription, et je cite, « pour des cons ». M. Duhaime doit lancer sa campagne ce soir lors d'un événement partisan au club de golf Bellechasse. Et l'homme d'affaires Beauceron, Martin Rancourt, est décédé le 22 mai dernier à l'âge de 60 ans. Fondateur de l'entreprise Image de marque, il était reconnu pour son expertise en commercialisation et en stratégie de mise en marché. Au fil des années, il a aussi été actionnaire de Maxi Metal, propriétaire de Location de Beauce et entrepreneur-entraîneur à l'École d'entrepreneurship de Beauce. Voilà, c'est ce qui complète. Pour d'autres manchettes, consultez mabeauce.com.
0: Météo. Alors aujourd'hui en Beauce, c'est alternance sol et nuages avec 19 et quelques nuages attendus pour ce soir et cette nuit avec 8. Demain, notre jeudi se passe avec un ciel nuageux avec 15. Et pour vendredi, 60% de risque d'averse avec 14.
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0: bon petit rythme dansant dans votre country club de ce mercredi avec le projet musical Moustache Rodeo qui ont lancé leur premier album en carrière en février. Alors avis à tous les fans de ce band 100% des îles de la Madeleine. Voici maintenant un duo de feu en ce début de journée qui met en vedette Fred et Dion avec Zach Chico.
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si ça fait partie de vos plans de faire un détour au mois de juillet prochain à la 47e édition des festivités Western de Saint-Victor, mais sera de passage sur la grande scène sous le grand chapiteau. Donc, Fred et Dion est qu'à chanter avec Zach et Chico. Je pense qu'on est dû à Hit Country à 105.3. Le 12 juin prochain, vous avez rendez-vous à l'île Ronde, bien sûr, à du côté de Beauceville pour participer au Festibière Rotary qui aura lieu, comme je vous disais, le 12 juin entre 16h et 23h dans une ambiance festive qui va mettre en vedette la musique, les saveurs locales et l'esprit communautaire. Et il y aura également sur place pour lors du Festibière 6 camions de rue qui seront sur place. Et également, vous pourrez goûter à des bières de microbrasserie locale. La soirée sera animée musicalement par Anto à Paquette. Et bien sûr, on va rendre un bel hommage bien spécial à l'exploit de Marie-Philippe Poulain. Il y aura également aussi à compter de 21h feu d'artifice. Donc, ça se passe à l'île Ronde à Beauceville pour le Festibière Rotary le 12 juin prochain. Alors, une belle invitation de Hit Country 105.3. Ah ben tiens, on va quitter la Beauce, le temps d'aller faire une petite visite rapido presto du côté de la Gaspésie, le temps d'une chanson d'une durée de 3 minutes 10. Ça vous tente dessus, puis ça coûte pas cher en plus. C'est 100% gratuit. Voici la musique du Gaspésien Joseph Stéphane avec « Me dis-tu oui » au 105.3.

0: rejoindre l'animateur en studio par texto 873-300-9570.
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Quelle chanson assez accrocheuse. Merci dans cette super séquence tirée de son deuxième album. Ça fait déjà 2 semaines que ça a été lancé sur toutes les bonnes plateformes. Oui, je sais que le temps passe vite. On est déjà rendu à la fin du mois, donc Gab Forêt qui a chanté Appel manqué. Ben, on est à mercredi. Le beau temps quand même est présent ce matin. On en profite. Pourquoi pas danser avant de partir en mode travail ou encore d'aller reconduire les enfants au service de garde ou encore à l'école. Voici la plus récente en gros hit de l'heure de Andy Theriault. Voici danser ici.

0: Et c'est à compter de cet automne que pourra tendre l'oreille sur son premier album 100% francophone de cette chanteuse remplie de talent que j'adore tellement, Andy Thériault, qui a chanté « Danser ici ». Est-ce que toi, tu aimes regarder l'émission Vlog, qui va bien sûr conclure sa 21e saison à l'antenne de TVA dans quelques jours, donc pour plus précisément bien ce dimanche? Eh bien, la bonne nouvelle là-dedans, c'est qu'on va bien sûr renouveler de retour à l'antenne dans la grille horaire de TVA pour l'hiver 2027, une 22e saison toujours de vlog animé par Dominique Harpin. Mais la bonne nouvelle également, c'est qu'on va extensionner maintenant en 2027 sur plusieurs chaînes spécialisées appartenant à TVA la présentation de vlog, entre autres une présence à Zest, aussi à Évasion ici sur la chaîne Témoin, mais également aussi à Vlog, mais différents formats de vlog adaptés aux chaînes spécialisées en question. Donc, ce sera mis en onde à compter de janvier 2027 pour la 22e saison de vlog, version extensionnée sur plusieurs chaînes qui appartiennent au groupe TVA. Quelle bonne nouvelle pour l'animateur Dominique Harpin, qui a toujours la cote de dimanche en dimanche. Donc, ne manquez pas ce dimanche soir, bien sûr, la conclusion de la saison numéro 21 de Vlog. On s'informe dans un instant. Bon mercredi.
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5: Bon mercredi, ici Louis-Philippe Arnoirel. L'ancien ministre Stephen Guilbeault s'apprêterait à démissionner de son poste de député fédéral. Il devrait en informer le caucus libéral aujourd'hui. Ce dernier s'est montré de plus en plus déçu ces derniers mois par les reculs en matière de politique climatique sous le premier ministre Mark Carney. Il a démissionné du cabinet l'année dernière après la divulgation de l'accord énergétique conclu entre Ottawa et l'Alberta. Monsieur Guilbeault a depuis critiqué à plusieurs reprises l'approche de son propre gouvernement en matière d'environnement. Le gouvernement canadien impose une quarantaine de 21 jours pour les voyageurs en provenance de pays touchés par l'épidémie d'Ebola. Ottawa suspend aussi pour 90 jours les demandes d'immigration de la République démocratique du Congo, du Soudan du Sud et de l'Ouganda. Ces mesures annoncées par l'Agence de la santé publique visent à limiter tout risque lié à l'épidémie en cours, bien que le danger pour les Canadiens soit jugé faible. La ministre de la Santé, Marjorie Mitchell, a souligné l'importance de ces précautions avant les voyages estivaux et la Coupe du monde, rappelant qu'un seul cas pourrait provoquer une crise. Et pour terminer, toujours en santé, mais du côté de Québec, le ministère de la Santé fait face à une explosion des coûts pour ses projets informatiques, dont le développement de l'orchestrateur de rendez-vous maintenant estimé à plus de 100 millions de dollars. La ministre Sonia Bélanger a défendu cette hausse hier, expliquant que la décision de créer des solutions internes s'inscrit dans les recommandations de la commission Galant pour renforcer l'autonomie du gouvernement. Ces dépassements dénoncés par l'opposition s'ajoutent à d'autres projets coûteux comme le CIFA, dont la facture dépasse 330 millions, alimentant les critiques sur la gestion des finances publiques. Malgré tout, la ministre se dit fière des récentes avancées, notamment le déploiement du dossier santé numérique dans certaines régions. C'est ce qui complète vos actualités Arsenal Média. Passez une bonne journée sur nos ondes.
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0: Oh yes, c'est mercredi matin, t'es de bonne humeur, t'es en pleine forme, milieu de la semaine. Alors, on sent-tu l'effervescence également dans l'air en ce mercredi? Tu dis, oh ouais, pourquoi, Danny? Ben voyons sur quelle planète que tu vis. L'effervescence du hockey, parce que ce soir, rencontre importante hein, pour les Canadiens qui rencontrent les Hurricanes à 20h. Faut que les Canadiens repartent avec la victoire sous le bras, parce que sinon, ça va sentir la soupe chaude pour le tricolore. Et c'est pas ça qu'on veut. Ben non, on va encore vivre la fièvre des séries. Donc, envoyons plein d'ondes positives pour le Canadien de Montréal. Salutations d'âme en spécial, un vœu d'anniversaire ou encore un commentaire. Le seul numéro à composer, mes amis, pour entrer en contact avec moi ici même en studio. Alors, SMS ou encore téléphone 873-300-9570. Toujours bien plaisant d'échanger avec vous autres. Coup d'œil maintenant, prévision de la météo pour la Beauce. Un beau mercredi qui nous attend. Alternance soleil nuages avec un maximum de 19. Quelques nuages attendus pour l'année prochaine avec 8. Alors, pour demain, ce sera un jeudi avec un ciel généralement nuageux avec 15. Là, ça va se gâter pour vendredi, mais des fois, on peut avoir des surprises. On aime ça, les surprises. Vendredi, 60 % de risque d'averse avec 14. Et pour la première portion du dernier week-end du mois de mai, on prévoit un beau samedi. Alors, si tu as beaucoup de plans à faire, des petits plans à faire à l'extérieur, tu pourras le faire avec, entre autres, alternance soleil et nuages avec 17. 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Alors, ce matin, le mercure indique présentement 14. On pourra l'avoir dans pas mal de festivals country à travers le Québec. Qui était 20-26 et entre-temps également fait un détour par le studio d'enregistrement. Parce qu'il nous prépare un très, très bel album pour cet automne. Voici sa bombe de l'heure chez Stall My Truck, le seul et l'unique Matt.

belle chanson, tellement accrocheuse pour bien commencer en force la septième heure de votre mercredi avec She Stole My Track avec Matt Lang. Et depuis vendredi, ben, il a mis en vente sur toutes les bonnes plateformes une toute nouvelle chanson, tout aussi accrocheuse que celle-ci, mais davantage plus de style guitare. Donc, allez porter attention à tout ça, toi qui adore ce chanteur québécois. Les prochains à chanter à Hit Country seront de passage ce soir dans le nord du Québec à Rouyn-Noranda. Ils ont en fait du kilométrage pour se rendre là-bas à partir de l'Acadie. Je m'en vais par là. Voici les gars du Nord.

0: rejoindre l'animateur en studio par texto 873-300-9570.
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notre cher Joël Vogue National qui était en vedette au courant des dernières minutes avec cette belle chanson tirée de la série Indomptable qui sera de retour pour conclure la saison numéro 1 en janvier prochain à l'antenne de TVA. Donc, il a chanté Joël Libre et Vivant. Et c'est dans une semaine, donc la semaine prochaine, le jeudi 4 juin prochain, que vous pourrez vous procurer son premier album en carrière qui a pour titre Pour me retrouver. Alors, son album sera en sachet dans le magazine Éco-Vedette spécial Country. Et moi, j'ai eu la chance de le côtoyer le week-end dernier dans un festival country. Il a interprété quand même 7 des 12 chansons qui va se retrouver sur l'album de Joël. C'est vraiment de toute beauté. Auteur, compositeur, interprète également certaines collaborations avec des noms que vous entendez pas mal également dans le domaine de la musique country. Ici, qui ont collaboré à l'écriture et composition de musique sur le premier album de Joël. Donc, c'est vraiment prometteur. Avec, bien sûr, un duo avec sa blonde, Romy, qui est présentement un nouvel extrait de son prochain album. Donc, ce sera lancé, je vous rappelle, est disponible dès jeudi le 4 juin prochain dans tous les bons kiosques à journée à travers le Québec et également dans plusieurs pharmacies en sachet de la magazine Éco-Vedette spécial country, le premier album de Joël Vogue. On l'adore et on l'adore le prochain à chanter parce qu'en plus dès ce vendredi, oh, il va nous proposer une toute nouvelle chanson. Puis là, tu dis, oh Danny, tu sais à quoi ça ressemble musicalement parlant. Ben non, on garde le suspense dans l'air. Voici son hit des dernières semaines, Single Again. Voici maintenant Josh Ross à Hit Country.

soir sur un American Music Awards dans la catégorie album country de l'année pour son plus récent album Cloud Number 9, celle qui adore la couleur rose, les glitters, tout ce qui brille. Ça fait fifille et pas à peu près. On l'aime et on l'aime tellement. Megan Marone qui a chanté I'm Not Pretty dans votre country club de ce mercredi. Tellement content de vous à savoir là. Oh ben là, on change complètement de registre musical. Voici les Hunter Brothers avec All Night.

0: On vous offre avec grand bonheur que le meilleur de la musique country, c'est Ken Brown qu'on s'est offert avec sa bombe de l'or Woman. Il a conclu sa grande résidence permanente le temps de 2 semaines à la demande générale au Caesars Palace de Las Vegas le week-end dernier. En parlant du grand Blake Shelton, il n'en revient pas encore de l'engouement qui a entouré bien sûr sa présence au Caesars Palace de Las Vegas. Et là, présentement, ben, on est en genre de négociation, encore une fois, avec Blake pour peut-être un retour pour lui toujours en résidence permanente en novembre prochain. Mais là, le petit problème qu'il a, bien, c'est bien sûr le problème de gestion de ses dates de présence sur scène parce qu'il est toujours en pleine tournée américaine en novembre prochain. Est-ce qu'on va déplacer le tout pour faire place à une résidence permanente à la demande générale de ses fans à Las Vegas? Peut-être, ça reste bien sûr à confirmer au courant des prochaines semaines, mais il n'en revient pas toujours de l'engouement qui l'entoure face à sa résidence permanente à Las Vegas. Ben, c'est un engouement grandement mérité pour ce grand nom de la chanson country américaine qu'on adore et qu'on adore. Quelques messages. On s'informe. Coup d'œil aux prévisions de la météo. Et celui qui ouvre la prochaine séquence, vous l'adorez pas mal. Il fait partie de la relève country américaine. Nous chanterons son hit Brunette. Tucker Whitmore ouvre la balle dans un instant.
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9: Bonjour, ici Benjamin Aubert. Voici vos actualités. Le ministre de la Culture, Mathieu Lacombe, donne 2 semaines à la communauté pour présenter un projet crédible afin de préserver le Château Beauce à Sainte-Marie. Sans proposition jugée viable d'ici le 9 juin, le gouvernement retirera le statut patrimonial du bâtiment, ce qui ouvrira la porte à sa démolition. Le ministre affirme que la protection du patrimoine est une responsabilité partagée et souligne que personne ne s'est manifesté jusqu'à maintenant pour assurer l'avenir de l'édifice construit au début du 20e siècle.
10: On est devant actuellement une communauté qui nous dit « nous, on n'en veut pas de Château Beauce ». Personne ne lève la main. Maintenant, c'est pas une critique, mais c'est une constatation. Est-ce que le gouvernement, c'est sa responsabilité de faire l'acquisition de tous ses biens patrimoniaux puis de les rénover aux frais des contribuables? La réponse, c'est non, on peut pas faire ça. On peut pas faire ça à l'échelle du Québec, ça n'aurait pas de sens. Donc, l'ultimatum arrive à ce moment-ci parce qu'on est à la croisée des chemins.
9: Un coroner dénonce les risques liés à la publicité de drogue en ligne après le décès d'un homme de 32 ans de Sainte-Marguerite survenu en décembre dernier. Selon le rapport, la victime aurait acheté de la cocaïne sur Internet après avoir été ciblée par des publicités sur les réseaux sociaux. Une concentration létale de cocaïne a été retrouvée dans son organisme. Le coroner estime que son décès aurait pu être évité et recommande à la Direction nationale de la santé publique d'élargir ses travaux sur l'exposition à la publicité illégale de substances psychoactives en ligne. La députée caquiste de Bellechasse, Stéphanie Lachance, accuse Éric Duhaime de manquer de respect envers les électeurs en annonçant sa candidature dans la circonscription. Elle soutient que le chef du Parti conservateur du Québec, qui habite Laval, connaît peu les réalités locales. Dans une entrevue avec le Journal de Québec, elle affirme même que M. Duhaime prend les électeurs de la circonscription, et je cite, « pour des cons ». M. Duhaime doit lancer sa campagne ce soir lors d'un événement partisan au club de golf Bellechasse. Et l'homme d'affaires Beauceron, Martin Rancourt, est décédé le 22 mai dernier à l'âge de 60 ans. Fondateur de l'entreprise Image de marque, il était reconnu pour son expertise en commercialisation et en stratégie de mise en marché. Au fil des années, il a aussi été actionnaire de Maxi Metal, propriétaire de location de Beauce et entrepreneur-entraîneur à l'école d'entrepreneurship de Beauce. Voilà, c'est ce qui complète. Pour d'autres manchettes, consultez mabeauce.com.
0: Météo. Le mercure va atteindre aujourd'hui à 19 avec alternance sol et nuages. On attend quelques nuages pour ce soir et cette nuit avec 8. Demain, la présence de nuages avec 15 et on prévoit 60% de risque d'averse pour ce vendredi, maximum de 14.
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grands noms, les plus grands hits country, ben c'est chez nous que vous les entendez jour après jour avec la grosse bombe de l'heure de Tucker Wetmore avec Brunette. L'artiste que je m'apprête à vous tourner dans quelques secondes dans votre country club, ben c'est une chanson qui était bien populaire en 2015. Et lorsque cette chanson est sortie dans les radios à country au niveau planétaire, ben c'est demeuré quand même pendant 13 semaines à la pole position du top 200 du Billboard country américain. En plus, c'était son 13e numéro 1 en carrière. C'est-tu assez capoté? Une grosse toune qui va vous faire plaisir dans votre mercredi matin. Voici Luke Bryan avec Kick the Dust Up à Hit Country.

On a eu la chance au courant des dernières semaines de le voir performer dans la série américaine Marshall. Le temps de 4 émissions maintenant, son personnage est maintenant décédé au grand désespoir de plusieurs fans de la série américaine. Riley Green qui a chanté Change My Mind en hit de l'heure. On les adore tellement dans cette super séquence. Voici un band québécois, le Blue Ridge Band avec une autre histoire.

0: Quelle ben assez incroyable qu'on adore tellement. Puis en plus, ben c'est pas les projets qui manquent dans leur tête. C'est fou, fou, fou. Alors, on se retrouve également finaliste à l'événement Top of the Country SiriusXM. On leur souhaite la meilleure des chances. Puis juste le fait de se retrouver dans le top 3, c'est déjà gagnant pour ce ben-là, qui aura la chance également de se produire à travers le Canada anglophone pour les prochaines semaines. Également, c'est un détour par le CMA Fest. Capoté ben raide pour le Blue Ridge Band. Et je te dis ça comme ça, là. Le mois prochain, vers la fin du mois, ben, ils vont nous proposer, semble-t-il, quelque chose de nouveau du côté francophone à surveiller, à surveiller. Alors, en ce mercredi 27 mai, ben, surveille donc ta boîte aux lettres parce que tu vas recevoir, bien sûr, la programmation complète de Plaisir Loisirs été 2026 parce qu'on nous a préparé une belle programmation estivale ici à Sainte-Marie. Autant, entre autres, avec un été chaud 2.0 qui viendra nous faire de beaux concerts chaque vendredi soir sur un site enchanteur. Ah, êtes-vous curieux et curieuse de le savoir? Moi-même, j'ai hâte de savoir qui viendra faire son tour de chant chaque vendredi soir ici à Sainte-Marie pour un été chaud 2.0. Également, le ciné-été, hein, le cinéma en plein air qui attire les jeunes familles. Également aussi, les plaisirs d'été, le parc Wall. Aussi également, le gros go-go à bingo. Alors, il y a plein d'activités pour l'été 2026 qui nous attendent ici à Sainte-Marie. Donc, surveille aujourd'hui ta boîte aux lettres pour recevoir, bien sûr, la programmation complète de Plaisir Loisirs été 2026. Ou encore, tu iras faire une visite également sur le site Internet de la ville de Sainte-Marie pour connaître également en détail la programmation si jamais tu ne le reçois pas dans ta boîte aux lettres. Voici de belles chansons de leur répertoire qui sont de passage à l'Asso à Montréal au mois d'août prochain. Voici Mumford & Sons et Chris Stapleton qui nous chante cette belle chanson. Voici Here.
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Philippe Tremblay qui vient de chanter Fond de bière et ça de passage vendredi matin dans le Country Club, mes amis, entre 7h30 et 8h30, entrevue et performance live. Et aussi, bien, journée importante pour lui ce vendredi parce qu'il va lancer officiellement un nouveau EP édition Deluxe, incluant deux nouvelles chansons. Alors, avis à tous les fans. Je pense qu'on va passer du bon temps ensemble vendredi matin entre 7h30 et 8h30, entrevue et performance live avec Philippe Tremblay. Pour conclure la portion 7 à 8 de ton mercredi, voici Doug Saint-Louis avec Rien à battre.

0: Country Dance dans votre Country Club de ce mercredi matin. Alors, c'est la chanson-titre de son premier album en carrière qui a été lancé en octobre et qui est présentement en vente sur toutes les bonnes plateformes. Doug Saint-Louis avec Rien à battre. Est-ce que toi, tu as regardé l'édition numéro 14 de la télé-réalité québécoise L'amour est dans le pré? Alors, on parle bien sûr ce matin de l'agriculteur Nathan qui se cherchait un beau cowboy qui, malheureusement, n'a pas réussi à trouver l'amour pour la dernière édition de L'amour est dans le pré, mais également, il s'est fait plaisir. Il fait plaisir également à beaucoup de fans de cet agriculteur québécois. Entre autres, il a partagé au courant des dernières heures sur ses réseaux sociaux une séance photo le voyant assis sur des balles de foin en chess. Oh boy! Et ça, ça allume pas mal de monde au Québec. Alors voilà, il y a plein de beaux commentaires concernant le montrant en chess poilu sur une balle de foin, bien sûr, Nathan. Donc, allez vous rester l'œil pour les fans de Nathan, ancien participant de l'édition numéro 14 de L'amour est dans le pré. En plus, ben, je vous rappelle que si jamais ça vous tente de participer à la saison numéro 15 de retour à l'antenne de nouveau à compter du mois de janvier prochain, on est présentement en grande campagne de recrutement. Alors, allez faire une visite sur lecrave.ca pour aller vous inscrire en tant qu'agriculteur, agricultrice, célibataire pour participer à L'amour est dans le pré. Peut-être trouver l'amour. Je vous souhaite, c'est le but bien sûr lorsqu'on participe, on participe à une télé-réalité québécoise auquel l'amour est en vedette. Voilà, on s'informe dans un instant.
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4: Bon mercredi, ici Louis-Philippe Arnoirel. L'ancien ministre Stephen Guilbeault s'apprêterait à démissionner de son poste de député fédéral. Il devrait en informer le caucus libéral aujourd'hui. Ce dernier s'est montré de plus en plus déçu ces derniers mois par les reculs en matière de politique climatique sous le premier ministre Mark Carney. Il a démissionné du cabinet l'année dernière après la divulgation de l'accord énergétique conclu entre Ottawa et l'Alberta. M. Guilbeault a depuis critiqué à plusieurs reprises l'approche de son propre gouvernement en matière d'environnement. Le gouvernement canadien impose une quarantaine de 21 jours pour les voyageurs en provenance de pays touchés par l'épidémie d'Ebola. Ottawa suspend aussi pour 90 jours les demandes d'immigration de la République démocratique du Congo, du Soudan du Sud et de l'Ouganda. Ces mesures annoncées par l'Agence de la santé publique visent à limiter tout risque lié à l'épidémie en cours, bien que le danger pour les Canadiens soit jugé faible. La ministre de la Santé, Marjorie Mitchell, a souligné l'importance de ces précautions avant les voyages estivaux et la Coupe du monde, rappelant qu'un seul cas pourrait provoquer une crise. Et pour terminer, toujours en santé, mais du côté de Québec, le ministère de la Santé fait face à une explosion des coûts pour ses projets informatiques, dont le développement de l'orchestrateur de rendez-vous maintenant estimé à plus de 100 millions de dollars. La ministre Sonia Bélanger a défendu cette hausse hier, expliquant que la décision de créer des solutions internes s'inscrit dans les recommandations de la commission Galant pour renforcer l'autonomie du gouvernement. Ces dépassements dénoncés par l'opposition s'ajoutent à d'autres projets coûteux comme le CIFA, dont la facture dépasse 330 millions, alimentant les critiques sur la gestion des finances publiques. Malgré tout, la ministre se dit fière des récentes avancées, notamment le déploiement du dossier santé numérique dans certaines régions. C'est ce qui complète vos actualités Arsenal Média. Passez une bonne journée sur nos ondes.
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0: Je vous souhaite un agréable mercredi matin où que vous êtes en Beauce. Salutations à ce matin à Carmen Baillargeon, Marc-Antoine, Richard et Kevin Lafrance qui m'ont texté au 873-300-95-70 pour me dire qu'ils étaient bien sûr à l'écoute de la seule radio à 100% country en Beauce à la fréquence 105.3. Un énorme merci. Alors faites comme eux, textez-moi encore, appelez-moi au même numéro. C'est toujours bien plaisant d'échanger avec vous autres jour après jour et tripeux tripeuses de bonne musique country. Sentez-vous l'effervescence dans l'air aujourd'hui? Oui, hein? Rencontre importante dans la LNH opposant nos Canadiens face aux Hurricanes. Rencontre prévue à compter de 20h. On souhaite la victoire aux Canadiens parce que sinon ils sont dans l'eau chaude et on veut pas ça. Donc, on fait ça aujourd'hui plein. On pense toujours aux Canadiens, Canadiens, Canadiens. Alors, météo maintenant pour la Beauce. Aujourd'hui, mercredi, alternance soleil et nuages avec un maximum de 19. La présence de quelques nuages attendus pour ce soir et cette nuit avec 8. Notre jeudi va se passer avec un ciel généralement nuageux avec 15. Vendredi, ça va se gâter. On prévoit 60% de risque d'averse avec 14. Et pour la première portion du dernier week-end du mois, donc samedi, alternance soleil nuages avec 17. Et j'ai l'immense bonheur de vous jaser en direct du studio à Garage Rémi Poulin, situé à Saint-Joseph. Et ce matin, le mercure indique présentement 14. Voici un duo qui, d'après moi, là, va grimper rapidement au top 200 du Billboard country américain, qui met en vedette deux artistes, deux mégastars de la musique country américaine que vous connaissez tous et toutes. Je vous le dis, c'est sûr, sûr, sûr. Je suis même prêt à mettre main au feu. Voici Ella Langley avec Morgan Wallen qui chantent ensemble cette belle chanson I Can't Love You Anymore.

C'est-tu assez beau, c'est-tu assez beau, cette belle chanson-là. Ella Langley, Morgan Wallen avec I Can't Love You Anymore. Aujourd'hui, en ce 27 mai, bon anniversaire au chanteur de l'Ontario, Andrew Charlebois. Aussi, bonne fête à Maryse Hainaut, à Luc Boucher, Michel Miron. Aussi, bonne fête à une fidèle auditrice de Hit Country, Diane Courtois. Alors, bon anniversaire à vous tous et tout est passé. Une belle journée d'anniversaire. Ah ben, quand même, la température est clémente. On peut aller au travail en t-shirt.

Christelle Mongeau qui a chanté cette belle chanson « Dans tes bras ». On est ensemble jusqu'à midi. Je vous jase maintenant du groupe québécois Mantana qui a vraiment la cote et ils ont pas mal de dates de prévues à leur agenda. Côté prestations dans plusieurs événements connus à travers la province, été 2026. Et bien là, hier en fin de journée, boum! La nouvelle est tombée sur les réseaux sociaux. Donc, on annule le temps de 4 concerts, les prochaines présences sur scène du groupe Mantana. Pourquoi? Donc, la conjointe à Robin Joelko l'a publié ce beau message sur le web en disant que Robin Joelko hier faisait du jardinage et là tout d'un coup il a perdu pied. Alors, il est arrivé le larynx contre bien sûr le rebord de la brouette en question. Oh boy, ça fait mal. Et donc, d'importantes contusions au larynx. Donc, là, bien sûr, consulter rapidement un ORL pour lui dire « Oh mon cher Robin Joelko, repos forcé ». T'as pas le choix, tu annules les 4 prochains concerts jusqu'à maintenant. Et bien sûr, on va suivre le dossier pour toi au courant des prochaines semaines. Donc, prompt rétablissement à Robin Joelko qui s'est blessé hier au larynx suite à une chute sur le rebord de sa brouette en faisant du jardinage. Puis là, vous pensez que c'est une joke? Ben non, c'est pas une joke. Donc, on reporte le temps de 4 concerts pour le mois de juin, du moins. Le temps qu'il se rétablisse, notre cher Robin Joelko, tellement hilarant, donc prompt rétablissement. En cette grande fièvre des séries de la LNH, voici une chanson qui est composée spécialement pour le Canadien de Montréal. On a voir plein d'ondes positives pour les hommes de Martin Saint-Louis. Voici Rick Duff avec Killer Instinct.

C'est à compter du 31 juillet prochain qu'il va nous proposer un quatrième album en carrière. Certains vont dire, hein, déjà, puis il me semble que ça fait pas longtemps qu'on le connaît, mais il était bien connu également avant de faire son apparition dans le domaine de la musique country américaine, Chabosé, qui a chanté Born to Die. Puis en plus, bien, Chabosé va faire un détour par la place Belle de Laval. Oui, oui, oui, performance attendue le 24 septembre prochain. Les billets sont présentement en vente sur le evenco.ca. Alors, à vite les fans de Chabosé. Voici maintenant Alex Légaré et La Vérité.

À quelques minutes de 8h30, Alex Légaré a chanté sa carte de visite dans le domaine de la musique country au Québec. Alors, ça pour titre La Vérité. Encore une belle demi-heure pour votre Country Club. Et par la suite, à ne pas manquer, on donne le coup d'envoi à Hit Country au travail en t'offrant une heure de musique sans pub. J'aime ça vous faire découvrir de nouvelles chansons dans le domaine de la musique country au Québec parce que du talent au pied carré, c'est assez incroyable. Donc, un gars qu'on entend quand même pas mal ici à Hit Country. En parlant de Phil Leclerc, qui nous a proposé récemment une toute nouvelle collaboration avec un gars qui, bien sûr, excelle dans le domaine du hip-hop au Québec en parlant d'un certain Sir Pathétique. Là, certains vont dire, bon, un autre qui s'en vient dans le domaine du country. Ben non, ça ne vient pas dans le domaine du country, Sir Pathétique. Juste une collaboration avec son grand ami Phil Leclerc. Et ça donne une chanson tellement accrocheuse qu'à pour titre déconnecté. Donc, voici Sir Pathétique avec Phil Leclerc.

0: Alors voilà une belle collaboration entre deux artistes hyper populaires en parlant de cire pathétique avec Phil Leclerc qui ont chanté Déconnecté. Alors présentement une chanson qui est présentement en vente sur toutes les bonnes plateformes. Encourageons les artistes de chez nous. On s'informe, on va se jaser, prévision de la météo. On commence en force la prochaine séquence avec un artiste qui va faire un détour par le Québec le vendredi 29 et samedi 30 mai prochain au parc Jean-Drapeau. Ben là, vous savez de qui je parle. Tellement facile. Luke Combs ouvre la balle avec son classique Hurricane.
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6: Bonjour, ici Benjamin Aubert. Voici vos actualités. Le ministre de la Culture, Mathieu Lacombe, donne 2 semaines à la communauté pour présenter un projet crédible afin de préserver le château Beauce à Sainte-Marie. Sans proposition jugée viable d'ici le 9 juin, le gouvernement retirera le statut patrimonial du bâtiment, ce qui ouvrira la porte à sa démolition. Le ministre affirme que la protection du patrimoine est une responsabilité partagée et souligne que personne ne s'est manifesté jusqu'à maintenant pour assurer l'avenir de l'édifice construit au début du 20e siècle.
7: On est devant actuellement une communauté qui nous dit « Nous, on n'en veut pas de château Beauce. Personne ne lève la main. Maintenant, c'est pas une critique, mais c'est une constatation. Est-ce que le gouvernement, c'est sa responsabilité de faire l'acquisition de tous ses biens patrimoniaux puis de les rénover aux frais des contribuables? La réponse, c'est non, on peut pas faire ça. On peut pas faire ça à l'échelle du Québec, ça n'aurait pas de sens. Donc, l'ultimatum arrive à ce moment-ci parce qu'on est à la croisée des chemins.
6: Un coroner dénonce les risques liés à la publicité de drogue en ligne après le décès d'un homme de 32 ans de Sainte-Marguerite survenu en décembre dernier. Selon le rapport, la victime aurait acheté de la cocaïne sur Internet après avoir été ciblée par des publicités sur les réseaux sociaux. Une concentration létale de cocaïne a été retrouvée dans son organisme. Le coroner estime que son décès aurait pu être évité et recommande à la Direction nationale de la santé publique d'élargir ses travaux sur l'exposition à la publicité illégale de substances psychoactives en ligne. La députée caquiste de Bellechasse, Stéphanie Lachance, accuse Éric Duhaime de manquer de respect envers les électeurs en annonçant sa candidature dans la circonscription. Elle soutient que le chef du Parti conservateur du Québec, qui habite Laval, connaît peu les réalités locales. Dans une entrevue avec le Journal de Québec, elle affirme même que M. Duhaime prend les électeurs de la circonscription, et je cite, « pour des cons ». M. Duhaime doit lancer sa campagne ce soir lors d'un événement partisan au club de golf Bellechasse. Et l'homme d'affaires Beauceron, Martin Rancourt, est décédé le 22 mai dernier à l'âge de 60 ans. Fondateur de l'entreprise Image de marque, il était reconnu pour son expertise en commercialisation et en stratégie de mise en marché. Au fil des années, il a aussi été actionnaire de Maxi Metal, propriétaire de location de Beauce et entrepreneur-entraîneur à l'école d'entrepreneurship de Beauce. Voilà, c'est ce qui complète. Pour d'autres manchettes, consultez mabeauce.com.
0: Aujourd'hui en Beauce, c'est alternance soleil nuages avec 19 et quelques nuages attendus pour ce soir et cette nuit avec 8. Notre jeudi va se passer avec un ciel généralement nuageux avec 15 et 60% de risque d'averse pour vendredi, max de 14.
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Jordan Davis, qui était en vedette et qui va faire un détour par le Québec. Oui, oui, oui, performance attendue le vendredi 28 août prochain, compté de 21h30 sur la grande scène de la 11e édition du Festival Country Le Bignan, présenté les 27, 28 et 29 août prochain. Et ça, on regarde comme par exemple les artistes qui seront de passage également sur cette grande scène, entre autres Robin Ziders, Chase Beckham, Jordan Davis, bien sûr, Ellie King, Tyler Breden, Parker McCollum, Justin Moore, Madeleine Marlowe, côté artistes québécois, qui sont également de passage au Festival Country La Bénière, entre autres Doug Saint-Louis, Gab Forêt, Sandrine Hébert, Chloé Leclerc, Sugar Crash, Rick Duff, Joël Vogue, Laurence Saint-Martin, Erika Rowlin et Ariane Simard. Donc, ça se passe 27, 28 et 29 août prochain à Saint-Agapi. 11e édition du Festival Country La Bénière. Alors, les billets sont présentement en vente pour passer un très, très beau week-end, bien sûr, avec auquel la musique country sera en vedette. Ah, oh, ben là, le prochain, il y a vraiment la cote, c'est assez incroyable. Puis lui, il aime ça pas mal, lever son coude de week-end en week-end pour s'engloutir de bière. Voici Harpin Lépine avec Saint-Félix.

Le meilleur de la musique country, ben c'est chez nous que vous l'entendez, Guillaume Frenette avec Main dans la main. Alors, à ne pas manquer, bien tantôt sur votre heure de lunch, le lunch 100% Québec, dès que 12h45 arrive, on vous propose le top 3 100% franco, qui sera bien sûr les trois chansons les plus demandées du jour. Alors, c'est un compte rendu que vous avez proposé chaque heure de lunch avec l'ami Jeff Routier. Voici maintenant...

0: Salutations à vous tous et toutes qui est présentement sur les routes du Québec et bien branché à l'une ou l'autre de nos quatre fréquences. Ou encore, tu nous écoutes également via notre site Internet et ou encore via les différentes applications qui existent ou encore via ton haut-parleur intelligent Capsaillé Formation du Nord du Québec et qui viennent de conclure votre Country Club avec Rouler en fou. Et non, on roule pas en fou. On respecte, s'il vous plaît, les limites de vitesse pour ne pas contribuer au party de Noël des policiers et policières du Québec. On veut pas participer à ça. Non. Donc, respectez les règles. Voilà, ça conclut votre Country Club de ce mercredi. Ça a passé tellement trop vite, toujours en bonne compagnie. Alors, on commence en force Hit Country au travail, au détour, avec 3600 secondes de Country. Restez bien branchés.
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0: Déjà rendu à mercredi, le milieu de la semaine était de bonne humeur, était en pleine forme et en plus, et en ce 27 mai, c'est la journée mondiale du jeu. Oh, c'est quoi, toi, ton jeu préféré? Ton jeu de société, il y a un vaste choix maintenant sur le marché, c'est assez incroyable. Ben, chez nous, le jeu préféré qu'on t'offre, c'est de toujours t'offrir que le meilleur de la musique et country. Puis aussi, ben, je te réserve d'ici 10 heures, une heure de musique sans pub. N'est-ce pas intéressant? Toi qui es présentement en mode travail, t'es présentement sur la route en mode relaxation à la maison parce que toi, tu fais des semaines de 4 jours chanceux et chanceuses. Alors, Danny Côté qui te souhaite la bienvenue à Hit Country au travail, édition de ce mercredi. Je te réserve dans quelques minutes la musique de Sam Hunt. On attend avec impatience quelque chose de nouveau de sa part avec Country House. Mais pour l'instant, on commence tout en douceur. Ouais, ça fait du bien, un petit peu de douceur dans vos oreilles. Voici à Candy Johnson et sa belle chanson de Fall.
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Elle est présentement en grande tournée américaine qui remporte un important succès. Et moi, mon plus grand souhait, ce serait de le revoir ici au Québec. Je dis ça comme ça, peut-être de le revoir à Montréal, encore à Québec. Alors, c'est Morgan Wallen qui a chanté avec Post Malone et And The Comeback dans 3600 secondes de country. Le prochain à chanter sera de passage à Saint-Agapi le 27 août prochain. Voici Chase Beckham.

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la lune des têtes d'affiche du spectacle musical de Norton Trail sera bien sûr représenté dans plusieurs villes à travers le Québec à l'automne 2026. Également, nous prépare pour cet automne qu'on attend avec impatience ou depuis le temps qu'on est dû quelque chose de nouveau pour nous faire plaisir. Tripeux, tripeuse de bonne musique country. C'est un Québécois, Justin Legacy avec Broken Man. Voici Alex Warren avec Jelly Roll en hit de l'heure.

heures jusqu'à 10, c'est à 3000 et 600 secondes de country. Salutations à tous les propriétaires de Chevrolet, que ce soit une voiture ou encore un camion. Alors, Dustin Lynch qui a chanté avec General Chevrolet. Ben oui, Angela Wall collabore beaucoup avec beaucoup d'artistes depuis un certain temps dans le domaine de la musique country américaine. C'est assez incroyable. Jusqu'à midi, c'est Hit et Country au travail. Dans votre milieu de semaine, on l'adore et on l'adore. Tamel, elle est toujours en pleine tournée à travers le Québec. Il n'arrête jamais. Il chante sa plus récente, puisqu'il faut. Voici JF Posé à Hit Country.

Je vous dis souvent, encourageons les artistes de chez nous parce que du talent chez nous au pied carré, c'est assez incroyable. Il en fait justement partie. C'est un Gaspésien d'origine, Eric Eddy, on a chanté un Motel de Lens. Et à surveiller, bien, à compter de ce vendredi, on pourra se procurer sur toutes les bonnes plateformes leur toute nouvelle chanson qui a pour titre AE. Voici un de leurs grands est en carrière, le Gin à l'eau salée. Voici les

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4: Bonjour, ici Benjamin Aubert. Voici vos actualités. Le conducteur impliqué dans l'accident mortel survenu en octobre dernier sur l'autoroute 73 à Scott tentait de récupérer un paquet de cigarettes au moment de la collision, selon le rapport du coroner. L'homme a dévié de sa voie dans une zone de travaux où la circulation se faisait à contresens et a percuté de plein fouet le véhicule de Camille Breton-Carrier, une jeune femme de 24 ans de Sainte-Marie. Le coroner conclut que les conditions routières et la signalisation n'était pas en cause. Le décès de la victime a été constaté à distance et 3 autres personnes ont été blessées dans l'accident impliquant 5 véhicules. Le ministre de la Culture, Mathieu Lacombe, donne 2 semaines à la communauté pour préserver un projet crédible afin de préserver le Château Beauce à Sainte-Marie. Sans proposition jugée viable d'ici le 9 juin, le gouvernement retirera le statut patrimonial du bâtiment, ce qui ouvrira la porte à sa démolition. Le ministre affirme que la protection du patrimoine est une responsabilité partagée et souligne que personne ne s'est manifesté jusqu'à maintenant pour assurer l'avenir de l'édifice construit au début du 20e siècle. Voilà, c'est ce qui complète. Pour d'autres manchettes, consultez maboss.com.
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10: Deuxième heure de Hit Country au travail en ce milieu de semaine. On sent également l'effervescence dans l'air, mes amis. La fièvre des séries de la LNH. Match important ce soir attendu face à nos Canadiens qui rencontrent encore une fois de nouveau les Hurricanes à compter de 20h. Hein? Alors, petit conseil que je vous donne, toi qui es présentement en mode de travail, t'es présentement à la maison, encore en voiture, on envoie plein d'ondes positives pour le Canadien. Je les répète avec la victoire ce soir parce que sinon, oh non, ils seront dans l'eau chaude, les hommes de Martin Saint-Louis. C'est pas ça qu'on veut. On va encore vivre pour quelques semaines. Oui, la fièvre des séries, c'est assez incroyable. L'engouement qu'on a présentement au Québec, c'est assez à capoter. Merci. Encore un bon gros 2 ans pour Hit Country au travail. Et là, l'anglais s'amène dans quelques minutes avec sa belle chanson Chosen Texas. Quel hit assez incroyable au niveau planétaire. Hein? Toute radio confondue a emboîté le pas de la jouer à plein régime. On l'aime et on l'aime tellement, et là. Mais pour l'instant, une belle chanson d'amour, Fall in Love. Voici Bailey Zimmerman.

souvenir avec les frères Deraps. Oui, ça fait longtemps qu'on n'avait pas entendu ça à la radio, hein, les frères Deraps, avec le même accent et jusqu'à midi, c'est Hit et Country au travail. Ah, ben moi, je la surnomme la Carrie Underwood du Québec. Elle nous chante sa carte de visite. Ça fait déjà plus de 2 ans que ça a été lancé ici même à Hit Country. Voici Isabelle Arbour.

0: ancienne participante de l'émission La Voix, elle fait maintenant sa propre carrière dans le domaine de la musique country au Québec. Isabelle Harbour, qui a chanté à Table de nuit depuis déjà quelques semaines, elle a lancé sur toutes les bonnes plateformes une toute nouvelle chanson complètement différente de celle-ci qui a pour titre En silence. Donc, allez vous la procurer dès maintenant sur les différentes plateformes de vente de musique numérique. Ken Brown s'amène dans quelques minutes avec son gros hit de l'heure Woman. C'est tellement accrocheur, mais pour l'instant, une belle chanson réconfortante qui va nous faire du bien ce mercredi. You can always be 21, Dan Hamira.
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Elle sera de passage au mois de juillet prochain, la grande soirée 100% féminine organisée par la 47e édition des festivités Western de Saint-Victor. La talentueuse Andy Thériault qui a chanté « Danse ici », tellement une chanson de circonstance pour nous faire danser dans cette super séquence. Elle sera de passage à l'assaut, de même qu'un passage à Saint-Tite. Voici Max McNair.

0: Ils ont procédé au courant des derniers jours au lancement du vidéoclip entourant cette belle chanson. Un beau retour pour elle, 100% originelle en plus pour les filles de Sugar Crush qui viennent de chanter « Viens me voir, on est ensemble jusqu'à midi ». Elle va manquer tantôt entre midi et 13h la toute nouvelle émission « Le Lunch 100% Québec » animée par mon collègue Jeff Routier. On se jase des prévisions de la météo parce qu'on prévoit quand même la présence davantage de nuages pour les 48 prochaines heures partout au Québec. On regarde le tout en détail, celui qui assume la suite musicale. Jordan Davis avec sa grosse bombe de l'heure.
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0: Météo. Une belle journée du mercredi qui nous attend avec alternance. Soleil et nuages maximum de 19 et quelques nuages pour ce soir et cette nuit avec 8. Notre jeudi va se passer avec un ciel généralement nuageux avec 15. Et vendredi de la pluie à 60% et 14.
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Alors, c'est Justin Baribeault avec Joanie Benoît qui forme le groupe Beau Séjour et qui viennent de chanter « Moi, je pars » et à surveiller à compter de cet automne. Eh bien, le duo va nous proposer un mini-album. Donc, c'est le premier extrait qu'on s'est offert au courant des dernières minutes. T'es en plein cœur d'une super séquence dans votre mercredi. Oui. Oh, Tucker Wetmore. Celui comme ça se montrait en chest là, sur scène lorsqu'il se donne en spectacle avec sa grande tournée de Burnett Tour. Donc, il s'amène Tucker avec Burnett, mais pour l'instant, cette belle chanson de son répertoire, c'est Why, Zach Bryan. 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

qu'il a quitté le Québec pour aller parfaire son anglais aux États-Unis, sera de retour au Québec le temps d'une prestation. Ben oui, la semaine prochaine, la première édition du Festival de country de Sainte-Séraphine présenté les 5, 6 et 7 juin prochains. Alors, Isa Morin qui a chanté « Je t'aime comme ça », voici le Blue Ridge Band.

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4: Bonjour, ici Benjamin Aubert. Voici vos actualités. Le conducteur impliqué dans l'accident mortel survenu en octobre dernier sur l'autoroute 73 à Scott tentait de récupérer un paquet de cigarettes au moment de la collision, selon le rapport du coroner. L'homme a dévié de sa voie dans une zone de travaux où la circulation se faisait à contresens et a percuté de plein fouet le véhicule de Camille Breton-Carrier, une jeune femme de 24 ans de Sainte-Marie. Le coroner conclut que les conditions routières et la signalisation n'était pas en cause. Le décès de la victime a été constaté à distance et 3 autres personnes ont été blessées dans l'accident impliquant 5 véhicules. Le ministre de la Culture, Mathieu Lacombe, donne 2 semaines à la communauté pour préserver un projet crédible afin de préserver le Château Beauce à Sainte-Marie. Sans proposition jugée viable d'ici le 9 juin, le gouvernement retirera le statut patrimonial du bâtiment, ce qui ouvrira la porte à sa démolition. Le ministre affirme que la protection du patrimoine est une responsabilité partagée et souligne que personne ne s'est manifesté jusqu'à maintenant pour assurer l'avenir de l'édifice construit au début du 20e siècle. Voilà, c'est ce qui complète. 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

La sonorité musicale de cette chanson-là, ça ressemble pas mal à un classique de ce grand nom de la chanson country américaine, en parlant d'un certain Alan Jackson. Une belle dose de musique acadienne qui a mis en vedette Monsieur Party lui-même, Hurt Leblanc, avec Partie avec mes amis. Je vous rappelle qu'on est ensemble jusqu'à midi. Dans quelques secondes, tu vas entendre un artiste américain qui va faire un détour en fin de semaine, le 29 et 30 mai. Performance attendue au parc Jean Drapeau avec en plus sa première partie Dierks Bentley et Ty Myers. Voici maintenant Luke Combs. 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

0: charpenteuse du Saguenay-Lac-Saint-Jean, plus précisément de Jonquière. Audrey qui nous prépare en plus et des nouvelles chansons pour les prochains mois. Donc, Audrey a chanté Shotgun Mary et Le Kid Tony. Quelques messages et au détour, un artiste américain qui va faire un détour par la place Belle de Laval, mes amis, en septembre. Oui, plus précisément le 24. Les billets sont présentement en vente sur le evenco.ca. Chabosé ouvre la prochaine séquence avec son hit tellement accrocheur de ces temps-ci. Point to Die, c'est ce que je vous offre au détour. Mais avant tout ça, les prévisions de la météo.
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0: Météo. Le mercure va atteindre aujourd'hui 19 avec alternance. Sol et nuages, ça va redescendre à 8 pour l'année prochaine avec quelques nuages. Demain, une journée généralement nuageuse avec 15. Et vendredi, on prévoit de la pluie à 60 % maximum de 14.
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Il reçoit plein de nominations mois après mois dans le domaine de la musique country à travers le Canada. Un gars qui est rempli de talent. Alors, c'est bien sûr Fred Dionne qui a chanté avec Zach Chico. Leur grosse bombe de l'heure, je pense, c'est qu'on est dû dans Hit Country au travail. On est mêlés. Voici Gab Forêt.

0: Depuis le vendredi 15 mai dernier, on peut se procurer sur toutes les bonnes plateformes son deuxième album en carrière. Auteur, compositeur, interprète, Gab Forêt qui a chanté On est mêlé jusqu'à midi. C'est Hit Country au travail. Ah, par la suite, c'est le lunch 100% Québec. Dès 14h, la deuxième portion de Hit Country au travail. Commencez votre début de soirée avec l'ami Paul. Dans quelques secondes, tu vas entendre un chanteur américain qui a vraiment la cote. Il a bien sûr ajouté une nouvelle corde à son arc au courant des dernières semaines en campant bien sûr un personnage dans la série américaine Marshall. C'est maintenant terminé pour lui. Voici Change My Mind, Riley Green.
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Le compte à rebours est maintenant commencé pour lui parce que c'est jeudi prochain, le 4 juin prochain, que vous pourrez vous procurer son premier album en carrière en sachet dans le magazine Éco-Vedette spécial country. Sera en plus de passage la semaine prochaine à la 24e édition du Festival du Cheval de Princeville. Joël Vogue qui a chanté Libre et Vivant. Tout derrière, voici maintenant Mégane Lebel à Hit Country au travail.

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1: Oh, que ça sent bon chez vous, ça ouvre tellement l'appétit. Ben nous, on a un appétit musical, on t'offre jour après jour chez nous qui est le meilleur de la musique country. Mon nom est Danny Côté. Je te fus un pur bonheur de vous avoir fait triper avec, bien sûr, la meilleure musique country depuis 6 heures. Jeff Routier prend la relève, Sylvain Caron en PM et Paul Chapman en début de soirée. Ben nous, on se retrouve demain matin sans faute. Dès 6 heures pour votre Country Club édition de ce jeudi. Salut et bonne heure de lunch!
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5: Bonjour, ici Benjamin Aubert. Voici vos actualités. Le conducteur impliqué dans l'accident mortel survenu en octobre dernier sur l'autoroute 73 à Scott tentait de récupérer un paquet de cigarettes au moment de la collision, selon le rapport du coroner. L'homme a dévié de sa voie dans une zone de travaux où la circulation se faisait à contresens et a percuté de plein fouet le véhicule de Camille Breton-Carrier, une jeune femme de 24 ans de Sainte-Marie. Le coroner conclut que les conditions routières et la signalisation n'étaient pas en cause. Le décès de la victime a été constaté à distance et trois autres personnes ont été blessées dans l'accident impliquant cinq véhicules. Le ministre de la Culture, Mathieu Lacombe, donne deux semaines à la communauté pour préserver un projet crédible afin de préserver le Château Beauce à Sainte-Marie. Sans proposition jugée viable d'ici le 9 juin, le gouvernement retirera le statut patrimonial du bâtiment, ce qui ouvrira la porte à sa démolition. Le ministre affirme que la protection du patrimoine est une responsabilité partagée et souligne que personne ne s'est manifesté jusqu'à maintenant pour assurer l'avenir de l'édifice construit au début du 20e siècle. Voilà, c'est ce qui complète. Pour d'autres manchettes, consultez maboss.com.
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1: Salut, bon midi. C'est Jeff qui a le plaisir de te retrouver pour le lunch 100% Québec, où on va redécouvrir des artistes qu'on aime, des artistes qu'on connaît, mais on va surtout découvrir la nouvelle génération d'artistes qui se lance dans cette belle aventure à savoir country. Dans les prochaines minutes, on aura entre autres Kevin Landry, mais aussi Tania Martin, un quatuor qui connaît tellement de succès, les Sales Barbes. On aura un classique qui s'appelle déjà classique, Gin à l'eau salée. On débute avec un doublé, Ariane Nadeau, Tune de région. Ça nous ressemble pas mal, ça. Mais d'abord, voici les Fils du Diable avec État d'urgence pour ton lunch 100% Québec sur ta radio préférée, Hit Country. Bon midi.

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1: Les Salbarbes avec Gin à l'eau salée. D'ailleurs, les gars des Salbarbes vont faire connaître un nouvel extrait qui s'appelle « Hey » dès ce vendredi. Bon, on va tourner partout dans plusieurs villes du Québec, dont Mirabel, Gatineau, Allemagne. On ira même faire une saucette en France avec leur matériel, les gars des Salbarbes. En musique, voici Déclate.
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0: Avec la belle saison qui arrive, il y aura des artistes qui vont faire paraître du nouveau matériel. C'est le cas notamment de Rene Ray qui va célèbre le lâcher-prise dans sa nouvelle chanson « Go Crazy ». Qui sera accompagné, semble-t-il, d'un pas mal bon vidéo. Sinon, d'autres artistes qui vont nous proposer du nouveau matériel. Léa Jarry, se marier en jeans. D'ailleurs, elle qui va partir en tournée au cours des prochaines semaines. Léa Jarry, j'ai déjà hâte d'entendre son nouveau matériel. D'ailleurs, elle avait fait partie des artistes country, new country, la plus écoutée, notamment sur le web, avec une foule de ses chansons. D'ailleurs, son spectacle qui avait été le plus regardé en 2024 sur le web. La prochaine, elle est signée Claude Paquette. J'ai une réserve musicale chez nous dans le Lunch 100% Québec sur ta radio et country.
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1: Oui, et le top 3 nous réserve de bien belles surprises. Oui, des Québécois, mais aussi des Brayons. Oui, déjà du Nouveau-Brunswick, de l'Acadie, entre autres. Mais on va débuter avec la chanson qui se retrouve en deuxième position, Andy Thériault, avec Danser ici. Et pour ce qui est du top 3, de la troisième chanson à occuper ce classement populaire, on retrouve la formation de la Rive-Sud de Québec, le Blue Ridge Band, qui seront d'ailleurs en spectacle du côté de Nashville le 7 juin prochain. On sera aussi en Ontario mi-juin, puis du côté du Festival de musique de Cavendish le 10 juillet prochain. Donc, en numéro 3 de cette semaine, ou en tout cas de la journée d'aujourd'hui, qui occupe la troisième position? Ben, le Blue Ridge Band. Voici une autre histoire sur Hit Country.
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1: Un des artistes qu'on retrouve dans la formation qui se retrouve numéro 1 au top 3, c'est les gars du Nord. Bien évidemment, grâce à Star Academy, on a pu découvrir Wilfred Le Boutillier qui fait partie de cette formation musicale. D'ailleurs, les gars seront en tournée, ça commence dès cette semaine, du côté de Rouyn-Noranda en Abitibi, Amos, Val-d'Or, Lassar, Petite-Vallée en juillet prochain, Matane. Bref, assurément, ils seront de passage à un moment ou à un autre dans votre coin de pays. Bien, il ne faudra pas manquer cette formation musicale qui donne beaucoup dans le New Country, mais aussi dans le traditionnel. Ben oui, leur racine acadienne fait en sorte que les gars du Nord nous donnent de la sapré bonne musique. Les voici d'ailleurs, numéro 1 au top 3 pour aujourd'hui. Je m'en vais par là, voici les gars du Nord sur Red Country.
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2: Ben, c'est de cette façon qu'on vous a présenté le top 3 pour aujourd'hui, mercredi, 27e jour du mois de mai. J'espère que ça vous a plu. Sylvain Caron sera là à compter de 14h. Manquez-le surtout pas. Émission de fin de journée aussi. Ben oui, pour vous accompagner avec la meilleure musique. Le meilleur réveil demain 6h avec Danny Côté. Puis moi, je te donne rendez-vous à ma table musicale demain sur le coup de midi pour le lunch 100% Québec à ta radio préférée Hit Country. Bon mercredi. Salut. À demain midi.

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4: Bonjour, ici Benjamin Aubert. Voici vos actualités. Le conducteur impliqué dans l'accident mortel survenu en octobre dernier sur l'autoroute 73 à Scott tentait de récupérer un paquet de cigarettes au moment de la collision, selon le rapport du coroner. L'homme a dévié de sa voie dans une zone de travaux où la circulation se faisait à contresens et a percuté de plein fouet le véhicule de Camille Breton-Carrier, une jeune femme de 24 ans de Sainte-Marie. Le coroner conclut que les conditions routières et la signalisation n'étaient pas en cause. Le décès de la victime a été constaté à distance et 3 autres personnes ont été blessées dans l'accident qui a impliqué 5 véhicules. 2 individus ont été arrêtés hier soir dans le secteur de Saint-Nicolas à Lévis après une tentative d'intrusion dans un véhicule. Le service de police de la ville de Lévis indique qu'un citoyen a contacté les autorités après avoir vu les suspects fouiller dans une voiture stationnée près d'un immeuble à logement. L'un d'eux est mineur. Les 2 personnes arrêtées pourraient faire face à des accusations d'intrusion de nuit, de port de déguisement dans un dessin criminel et de possession d'outils de cambriolage. Voilà, c'est ce qui complète. 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
4: Bonjour, ici Benjamin Aubert. Voici vos actualités. Le conducteur impliqué dans l'accident mortel survenu en octobre dernier sur l'autoroute 73 à Scott tentait de récupérer un paquet de cigarettes au moment de la collision, selon le rapport du coroner. L'homme a dévié de sa voie dans une zone de travaux où la circulation se faisait à contresens et a percuté de plein fouet le véhicule de Camille Breton-Carrier, une jeune femme de 24 ans de Sainte-Marie. Le coroner conclut que les conditions routières et la signalisation n'étaient pas en cause. Le décès de la victime a été constaté à distance et 3 autres personnes ont été blessées dans l'accident qui a impliqué 5 véhicules. 2 individus ont été arrêtés hier soir dans le secteur de Saint-Nicolas à Lévis après une tentative d'intrusion dans un véhicule. Le service de police de la ville de Lévis indique qu'un citoyen a contacté les autorités après avoir vu les suspects fouiller dans une voiture stationnée près d'un immeuble à logement. L'un d'eux est mineur. Les 2 personnes arrêtées pourraient faire face à des accusations d'intrusion de nuit, de port de déguisement dans un dessin criminel et de possession d'outils de cambriolage. Voilà, c'est ce qui complète. 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
9: C'est parti pour notre mercredi. Bienvenue à bord du 105.3. Sylvain Caron en grande forme pour faire passer de bons moments avec votre musique country favorite, évidemment. Et un peu de baseball, parce que il y a notre formation des Jarrets Noirs qui ont connu un beau week-end avec une victoire pour terminer son week-end. Et on aura les matchs à venir aussi à vous jaser là-dessus. Ce sera à surveiller au cours des prochaines. Du côté des détails, la météo, ben c'est quand même pas si mal avec un beau maximum au-dessus des normales de saison pour aujourd'hui, dans les normales de saison, on va dire, avec ce soir un petit 40% de risque d'averse. On aura la chance d'y revenir au cours des prochains instants en Beauce et à Québec, avec, bien sûr, le match du Canadien ce soir. On y revient tantôt. La collaboration très attendue d'Ella Langley avec Riley Green. On vous fait entendre cette chanson dans quelques secondes à peine sur le 105.3. C'est votre radio Hit Country en vous souhaitant un bon mercredi.

Ronnie Green, en collaboration avec la belle Ella Langley qu'on vient d'entendre en musique. On va changer un petit peu de style musical au cours des prochains instants. On va parler de Talk, qui prépare du nouveau matériel, nouvelle chanson en français. Tiens, pourquoi pas jaser de tout ça, alors que nous retrouve Alex Warren et Jelly Roll.

0: Un petit mot sur l'artiste canadien Talk qui fera paraître son premier titre, première chanson en français d'ici la fin de l'été. L'Ontarien qui a conquis le cœur des Québécois en reprenant la signation de la bottine souriante, entre autres, au Festival d'été de Québec en 2022, va lancer sa toute première chanson écrite en français au mois d'août. Cette dernière va se retrouver ensuite sur son album à paraître au mois de novembre avec une série de concerts qui donc va ressurgir de tout ça. Donc, ce sera à surveiller pour l'artiste canadien. Avec, en quelques instants, Caleb Brains pour la musique.
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Incroyable au hockey. Ligue nationale, c'est déjà terminé pour l'Avalanche du Colorado, balayé en quatre rencontres par les Golden Knights de Las Vegas. Et c'est la fête de Jakub Dobesz aujourd'hui. Ben, on va lui souhaiter bonne fête. Ben voyons donc. En parlant de hockey au cours des prochains instants, ce qu'il va célébrer le tout avec une victoire ce soir. Et la musique de Guillaume Lafond.

0: Eh bien, c'est fait. Les Golden Knights de Las Vegas qui ont, à la surprise de bien des gens, balayé, oui, balayé la série face au, à l'Avalanche du Colorado qui est maintenant éliminée. Et on va surveiller ce soir, évidemment, ce match numéro 4, hyper important pour le Canadien de Montréal. S'il y en a un qui devrait être motivé doublement et triplement, c'est Jakob Gobert. C'est son anniversaire aujourd'hui. Avec une victoire, ça pourra célébrer ça. Hein? Détail de météo à venir dans quelques instants. Et on repart à la machine musicale avec Colin Johnson sur Hit Country.
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0: Météo. C'est partiellement nuageux avec un 40% de risque d'averse et vent nord-ouest de 20 km/h pour ce soir, minimum à 8 degrés. Alors que demain, on a un ciel généralement nuageux encore une fois. C'est encore un 40% de risque d'averse pour un maximum attendu à 15 degrés.
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On va en parler de la belle saison qui est à venir. Quoique, bon, c'est pas toujours évident. Ça s'est amélioré à tout le moins pour la chaleur depuis quelques jours. Mais l'été qui est à venir ne battrait pas des records de chaleur, semble-t-il. Selon les prévisions d'Environnement Canada et surtout de Météo Média. Alors que Harpin Lépine s'amène en musique, on va y revenir tantôt.

Météo Média qui prévoit la saison d'été la plus fraîche depuis 2017 au Québec. Je vous dirais sincèrement que, bon, hormis dans les derniers jours où ça semble s'améliorer un peu, là, c'est pas la chaleur non plus pour ce printemps. Température moyenne pendant le jour à Montréal, cet été-là, qui avait été de 24,6 degrés Celsius, on s'attend donc avec un mélange de journées un peu plus grises. Plus de précipitations au Québec, selon les secteurs également. Et les températures devraient être plus près des normales des saisons dans l'Atlantique.

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1: N'oubliez pas qu'on a nos différentes thématiques sur Red Country avec nos éphémérides qui, à chaque jour, apparaissent sur le site internet redcountry.com. Et c'est la dernière semaine de nos chroniques pour la saison estivale. On va prendre une petite pause pour ce qui est de la présentation du Country selon Maya. C'était la dernière chronique qui est toujours accessible depuis hier sur notre site internet redcountry.com. Et également aujourd'hui, c'est les meilleures lectures selon Dominique Lalande avec sa chronique Jolie Country. Donc, un récapitule de ses coups de cœur pour la plus récente saison et un beau merci à ces demoiselles pour leur collaboration habituelle. On se dit à l'automne prochain. Donc, c'est à consulter sur notre site internet, zcountry.com, avec en profil le 15-16 au cours des prochains instants. Et ça se passe de belle façon pour ce mercredi sur votre radio.
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5: Bonjour, ici Benjamin Aubert. Voici vos actualités. Le conducteur impliqué dans l'accident mortel survenu en octobre dernier sur l'autoroute 73 à Scott tentait de récupérer un paquet de cigarettes au moment de la collision, selon le rapport du coroner. L'homme a dévié de sa voie dans une zone de travaux où la circulation se faisait à contresens et a percuté de plein fouet le véhicule de Camille Breton-Carrier, une jeune femme de 24 ans de Sainte-Marie. Le coroner conclut que les conditions routières et la signalisation n'étaient pas en cause. Le décès de la victime a été constaté à distance et trois autres personnes ont été blessées dans l'accident qui a impliqué cinq véhicules. Deux individus ont été arrêtés hier soir dans le secteur de Saint-Nicolas à Lévis après une tentative d'intrusion dans un véhicule. Le service de police de la ville de Lévis indique qu'un citoyen a contacté les autorités après avoir vu les suspects fouiller dans une voiture stationnée près d'un immeuble à logement. L'un d'eux est mineur. Les deux personnes arrêtées pourraient faire face à des accusations d'intrusion de nuit, de port de déguisement dans un dessin criminel et de possession d'outils de cambriolage. Voilà, c'est ce qui complète. 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
1: Et on relance notre programmation musicale avec Sylvain Caron qui vous accompagne sur Red Country avec notre top 3 anglophones. 3 gros hits coup sur coup et ça commence avec Martin.
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Et avec ce top 3 qui vient de se terminer avec la belle musique de Kane Brown sur les ondes de Hit Country, ben vous dire qu'on va saluer les acériculteurs, acéricultrices de la région, parce que il y a quand même une belle saison au niveau des récoltes pour le sirop d'érable. Et puis on va en reparler avec des statistiques dévoilées dans le Journal de Québec.

0: donc, vous êtes à la bonne place sur Red Country avec les acériculteurs, acéricultrices qui ont travaillé fort au Québec. Ça a été une bonne saison, forte croissance avec quelques 229,5 millions de livres récoltés. Mais il y a toujours des incertitudes qui demeurent à l'horizon selon les acteurs de l'industrie. Bilan de dernière année présenté hier en Assemblée générale annuelle des producteurs et productrices acéricoles du Québec a fait état de 202 millions de livres de sirop d'érable vendus. Ça représente plus de 844 millions pour la filière acéricole. C'est énorme. On a encore des questionnements pour les prochaines saisons. Mais n'empêche que des gens qui ont travaillé fort au cours des dernières semaines.
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0: Jay Smith en musique. Et je vais parler d'un autre Phil qui est en vedette dans la presse. Je trouve ça fort intéressant. On va en parler de cet article sur un autre Phil, Phil Lauzon, après la musique de Gabriel Fredette.
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1: Ah ben, faut pas oublier que Low Combs est de passage au cours de la fin de semaine pour ses spectacles au Parc Jean Drapeau, vendredi, samedi. Et La Presse, le journal La Presse, qui a fait entrevue avec celui qui propose des spectacles depuis une couple d'années sur Low Combs, c'est Phil Lauzon, qui est en entrevue à l'intérieur de cet article fort intéressant qui est à consulter dans La Presse pour notre chanteur originaire de Lac-Mégantic qui demeure maintenant en Beauce. Ça nous permet de le saluer à part de ça. Et on vous invite à consulter cet article fort intéressant. Avec météo à venir.
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1: Et ça demeure partiellement nuageux ce soir et également demain avec un 40 % de risque d'averse ce soir, 7 000 minimum est à 8. Et à demain, on a un maximum à 15 degrés, c'est en dessous des normales de saison à ce temps-ci d'année pour 40 % de risque d'averse. La pluie pour vendredi.
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Belle Christelle, bonjour. Elle fera partie des nombreux invités pour le Téléthon Opération Enfant Soleil qui aura lieu le 30 mai prochain du côté de TVA. Puis on vous invite à être généreux pour la cause, bien évidemment, alors qu'on vous offre Jeff Fauzet pour la portion musicale de l'actualité dans le monde de la musique country. La bonne humeur. Et puis, ça se poursuit avec aussi vos textos, vos demandes spéciales, 873-300-9570, gratuit partout au Québec. Et voici Jeff Fauzet en musique.

0: international qui aime le sport, c'est bien Jelly Roll, lui qui bon est quand même assez impliqué avec la WWE et maintenant il a annoncé une nouvelle chanson qui est déjà disponible sur les plateformes en vue de la grande finale de la Coupe Stanley avec la chanson Rise Up. Ça, ça risque d'être fort intéressant et je suis persuadé qu'on va vous faire entendre ça sous peu sur Red Country avant la présentation de la finale, alors qu'on connaît déjà une des équipes participantes avec les Golden Knights de Las Vegas. Donc, on a vidéo et chansons disponibles sur les différentes plateformes actuellement pour celui qu'on va entendre justement dans quelques instants avec Torrance et Jelly Roll en musique.
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0: Un peu de baseball avec la Ligue Rive-Sud Senior A, match présenté dimanche dernier. Les Jarrets-Noirs qui ont terminé la fin de semaine de belle façon avec une victoire assez expéditive. Le match qui a duré 1h50, 4-1 face aux Liners de la Rive-Sud donc pour cette rencontre et les prochaines qui sont à venir, à tout le moins la prochaine à domicile pour nos Jarrets-Noirs. Et on vous invite à aller faire un tour au centre sportif La Croix-du-Til pour le match de vendredi 20h à domicile, alors qu'on reçoit les Spartans de Sainte-Marie pour ce qui est de la balle dans la région. Il y a même des amateurs fort à parier, des Spartans qui vont se déplacer. C'est tout prêt à part de ça. Donc, bon match de baseball à présenter vendredi avec les salutations du 105.3 Hit Country qui repart de plus belle dans quelques instants pour sa portion musicale.
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4: Bonne fin de journée, ici Benjamin Aubert. Voici vos actualités. Le conducteur impliqué dans l'accident mortel survenu en octobre dernier sur l'autoroute 73 à Scott tentait de récupérer un paquet de cigarettes au moment de la collision, selon le rapport du coroner. L'homme a dévié de sa voie dans une zone de travaux où la circulation se faisait à contresens et a percuté de plein fouet le véhicule de Camille Breton-Carrier, une jeune femme de 24 ans de Sainte-Marie. Le coroner conclut que les conditions routières et la signalisation n'étaient pas en cause. Le décès de la victime a été constaté à distance et 3 autres personnes ont été blessées dans l'accident impliquant 5 véhicules. 2 individus ont été arrêtés hier soir dans le secteur de Saint-Nicolas à Lévis après une tentative d'intrusion dans un véhicule. Le service de police de la ville de Lévis indique qu'un citoyen a contacté les autorités après avoir vu les suspects fouiller dans une voiture stationnée près d'un immeuble à logement. L'un d'eux est mineur. Les 2 personnes arrêtées pourraient faire face à des accusations d'intrusion de nuit, de port de déguisement dans un dessin criminel et de possession d'outils de cambriolage. Un coroner dénonce les risques liés à la publicité de drogue en ligne après le décès d'un homme de 32 ans de Sainte-Marguerite survenu en décembre dernier. Selon le rapport, la victime aurait acheté de la cocaïne sur Internet après avoir été ciblée par des publicités sur les réseaux sociaux. Une concentration létale de cocaïne a été retrouvée dans son organisme. Le coroner estime que son décès aurait pu être évité et recommande à la Direction nationale de la santé publique d'élargir ses travaux sur l'exposition à la publicité illégale de substances psychoactives en ligne. Et les producteurs et productrices acéricoles du Québec ont connu une saison record avec une récolte de 229,5 millions de livres de sirop d'érable. Les ventes ont atteint 844 millions de dollars, soutenues par une forte demande mondiale. Malgré ces résultats, les producteurs acéricoles de la province préviennent que plusieurs enjeux menacent l'avenir de la filière, notamment la protection des érablières en forêt publique et la hausse des coûts de production. Voilà, c'est ce qui complète. 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

La pétillante et la langue clé en musique, celui qui va nous proposer le 18 septembre prochain. Retenez bien cette date avec son nouvel album Signs. C'est Luke Bryan qu'on vous fait entendre.

0: Le guide de l'auto qui propose cette étude du Consumers Reports concernant les 10 véhicules avec le plus haut taux de satisfaction des clients, selon plusieurs critères, évidemment, en 2026. On a donc à l'intérieur de ce top 5 Tesla Model Y, on a la Porsche 911 en quatrième place, Land Rover Defender en troisième place, la Chevrolet Corvette est en deuxième et le Rivian R1T qui est en première place avec 91% dans cette étude réalisée.
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Ça se passe bien avec En Profil dans quelques instants. La météo, pas tout de suite. On va prendre le temps avant de jeter un coup d'œil sur les éléments qui ont marqué ce 27 mai à travers l'histoire et de vous faire entendre Éric Dion avec Les Matins Fragiles. C'est sa plus récente et on fait tourner ça sur la source du country.

0: Dans l'histoire de la musique country en cette journée, on recule en 1981. La formation américaine Alabama a été au premier rang du classement des albums de musique country avec Feel So Right. C'est leur deuxième album studio avec trois succès à l'intérieur de cet album. Trois succès numéro un. En 1982, MCA Records lançait Full Hearted Memory de George Strait. Et en 2010, Chris Young a marqué son deuxième simple numéro un consécutif avec The Man I Want to Be. Il est sorti en tant que troisième simple en titre de son album du même nom, The Man I Want to Be, en 2010.
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0: Météo. C'est un 40% de risque d'averse en Beauce et à Québec pour ce soir, cette nuit. Le minimum est à 8 degrés et on conserve le 40% aussi pour la journée demain. Pour les risques d'averse, c'est généralement nuageux, 15 comme maximum. Et les risques d'averse augmentent à 60% pour vendredi.
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0: albums qui s'ajoutent aux albums surprises, si on veut, qui sont annoncés au cours des derniers jours, John Pardy va célébrer les 10 ans de son album California Sunrise avec une édition spéciale, 10e anniversaire, à qui elle va donc renfermer les 12 chansons originales de cet album avec quelques petites surprises et nouveautés à découvrir. Donc, le 12 juin prochain, ça s'en vient pour ce qui est de John Pardy avec Luke Combs dans quelques instants.
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La musique est toujours aussi bonne, hein, sur votre radio, Hit Country, avec la place laissée à celui qui a bien raison. On n'a plus 20 ans. Fred Dionne s'amène.

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1: Mission accomplie pour notre mercredi, alors qu'on vous a bien conduit au retour à la maison qui se dessine dans quelques instants, le temps d'un bloc information. Et le temps de vous dire que ben, c'est Manon Bisson, secteur Lac-Mégantic, Paul Chapman pour l'ensemble du réseau qui vous accompagne. Et de mon côté, Sylvain Caron, je vous souhaite, et oui, un bon retour à la maison, une belle soirée. Et évidemment qu'on a de bonnes pensées pour les amateurs du Canadien de Montréal. Match numéro 4 présenté au Centre Bell ce soir. On va souhaiter une victoire puis un cadeau pour Jakob Dobbel, c'est son anniversaire. Hein? Ce sera le fun de célébrer tout de belle façon avec donc ce match présenté. On en reparle demain avec plein de choses. À se jaser sur Red Country, Sylvain Caron qui vous souhaite un bon retour à la maison. Et surtout, notre prochain rendez-vous demain, 14h. Vous dire que demain aussi, on a Danny Côté qui vous attend à compter de 6h pour le Country Club. Donc, restez là pour finir pour la bonne musique country. Là. Oh que non! Avec notre retour à la maison. À tantôt!
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7: Bonne fin de journée, ici Benjamin Aubert. Voici vos actualités. Le conducteur impliqué dans l'accident mortel survenu en octobre dernier sur l'autoroute 73 à Scott tentait de récupérer un paquet de cigarettes au moment de la collision, selon le rapport du coroner. L'homme a dévié de sa voie dans une zone de travaux où la circulation se faisait à contresens et a percuté de plein fouet le véhicule de Camille Breton-Carrier, une jeune femme de 24 ans de Sainte-Marie. Le coroner conclut que les conditions routières et la signalisation n'étaient pas en cause. Le décès de la victime a été constaté à distance et 3 autres personnes ont été blessées dans l'accident impliquant 5 véhicules. 2 individus ont été arrêtés hier soir dans le secteur de Saint-Nicolas à Lévis après une tentative d'intrusion dans un véhicule. Le service de police de la ville de Lévis indique qu'un citoyen a contacté les autorités après avoir vu les suspects fouiller dans une voiture stationnée près d'un immeuble à logement. L'un d'eux est mineur. Les 2 personnes arrêtées pourraient faire face à des accusations d'intrusion de nuit, de port de déguisement dans un dessin criminel et de possession d'outils de cambriolage. Un coroner dénonce les risques liés à la publicité de drogue en ligne après le décès d'un homme de 32 ans de Sainte-Marguerite survenu en décembre dernier. Selon le rapport, la victime aurait acheté de la cocaïne sur Internet après avoir été ciblée par des publicités sur les réseaux sociaux. Une concentration létale de cocaïne a été retrouvée dans son organisme. Le coroner estime que son décès aurait pu être évité et recommande à la Direction nationale de la santé publique d'élargir ses travaux sur l'exposition à la publicité illégale de substances psychoactives en ligne. Et les producteurs et productrices acéricoles du Québec ont connu une saison record avec une récolte de 229,5 millions de livres de sirop d'érable. Les ventes ont atteint 844 millions de dollars, soutenues par une forte demande mondiale. Malgré ces résultats, les producteurs acéricoles de la province préviennent que plusieurs enjeux menacent l'avenir de la filière, notamment la protection des érablières en forêt publique et la hausse des coûts de production. Voilà, c'est ce qui complète. 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
1: On est mercredi, je vous rappelle qu'on est sur Hit Country. Ça veut dire quoi? Ta musique que t'aimes s'en vient? Ben ouais, t'as bien raison. Morgan Whelan s'en vient, Post Malone, Joss Ross également. Notre monsieur programmation musicale, on tait son nom parce qu'on veut pas se le faire voler. Nous avons aussi Au bord de l'eau avec Alexandre Junior Meunier. Tout ça s'en vient. Je vous souhaite un bon appétit, prudence sur les routes. Bon mercredi et c'est parti.
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0: On aime la musique country, puis on aime beaucoup Monsieur Programmation Musicale. On ne peut nommer son nom, mais je vais vous dire de quoi. Oh, on veut pas le changer, on veut le garder avec nous autres tout le temps. On le caresse, on dit des belles choses, puis on... C'est ça. C'est notre chouchou, voilà. On a chouchouté quelqu'un, tu sais ce que ça veut dire. OK. On est encore en musique. Chris Stapleton s'en vient. Il est pas tout seul. Il y a aussi Lenny Wilson tantôt.
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0: Non, mène pas la série, mais pour légaliser ce soir, le match est à 20h contre la Caroline et ça se passe au Centre Bell. Et juste rappeler qu'hier, c'est maintenant 4-0, série gagnée par Vegas. Ils ont gagné hier 2-1 contre le Colorado. OK. On va s'en parler, mais ce soir, est-ce que tu as un feeling que le Canadien va remporter la victoire pour mettre ça 2-2? OK.
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0: Météo. À la météo, 30 % possibilité d'averse avec 20 km les vents avec un minimum de 10 degrés pour ce soir, cette nuit. Généralement nuageux demain, 40 % possibilité d'averse, 20 km les vents le matin et 17 degrés attendus.
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0: Bon hit qu'on retrouve dans le décompte du week-end. Et n'oubliez pas d'aller voter pour le décompte du week-end. On le dit souvent. Ça fait longtemps que je ne l'avais pas rappelé. Hein? Ah oui. C'est quoi tu vas entendre en fin de semaine? Va sur le site. Et tu choisis. Jelly Roll était là. Il y avait aussi Tim Maigret. Et là, on s'en va avec Max McDowell, Frank Benz, Alex Rorin et Jelly Roll. Tout ça sent bien.
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8: Bonne fin de journée, ici Benjamin Aubert. Voici vos actualités. Le conducteur impliqué dans l'accident mortel survenu en octobre dernier sur l'autoroute 73 à Scott tentait de récupérer un paquet de cigarettes au moment de la collision, selon le rapport du coroner. L'homme a dévié de sa voie dans une zone de travaux où la circulation se faisait à contresens et a percuté de plein fouet le véhicule de Camille Breton-Carrier, une jeune femme de 24 ans de Sainte-Marie. Le coroner conclut que les conditions routières et la signalisation n'étaient pas en cause. Le décès de la victime a été constaté à distance et 3 autres personnes ont été blessées dans l'accident impliquant 5 véhicules. 2 individus ont été arrêtés hier soir dans le secteur de Saint-Nicolas à Lévis après une tentative d'intrusion dans un véhicule. Le service de police de la ville de Lévis indique qu'un citoyen a contacté les autorités après avoir vu les suspects fouiller dans une voiture stationnée près d'un immeuble à logement. L'un d'eux est mineur. Les 2 personnes arrêtées pourraient faire face à des accusations d'intrusion de nuit, de port de déguisement dans un dessin criminel et de possession d'outils de cambriolage. Voilà, c'est ce qui complète. 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
15: Une 18e heure que tu vas apprécier en voiture, à la maison, où que tu sois. Les gars du Nord, Jason Aldean, Thomas Reed avec Marshmallow. Et on commencera tout de suite avec 20 cigarettes. Ah ouais, on va recommencer à fumer. Morgan Wallen sur Hit Country.
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0: les activités pour la fête des Québécois, Québécoises. Est-ce que vous êtes prêts à ça? Il y en a qui vont se voir à la maison, vont faire un petit feu. Il y en a qui vont aller dans un festival à quelque part. Mais ce sera la fête très bientôt. On se rapproche de ça. Tu vas me dire, t'es encore dans le mois de mai. Bon, ben, mais juin, ça en vient plus vite que tu le penses, mon âme. Oh! En attendant, on retourne en musique.
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0: Il y a quelqu'un qui me dit que c'était donc bien beau cette petite séquence de Hit Country. Les Delaware Chuck, on a eu droit à Sugar Crush, Corey Wenzel, Florida Georgia Line. Et puis c'était RD qui a débuté le tout tantôt. Mais ça va continuer, là. C'est loin d'être terminé. On est toujours dans cette 18e heure. Après la mini-pause, Luke Combs, Horan Wrigley, Dylan Scott. Aïe, aïe, aïe. Je peux lever le volume.
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0: écoute et puis qui me posait la question. Boutique Le Cargo, c'est-tu toujours valide, ça?
1: Oui,
0: c'est toujours valide à tous les jours. Puis même les jeudis, 10h le matin, les nouveautés vont apparaître, puis ça bouge comme ça. Fait que demain, c'est jeudi. J'aimerais juste le rappeler. Fait que, mais tu peux aller voir en tout temps, toujours 50%, puis des fois, c'est un petit peu plus. C'est le fun d'entendre, ça aussi, hein? OK. Cody Johnson, dans 2 secondes.
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Je ne peux que vous dire bye bye les amis. Aujourd'hui on est mercredi, puis demain le 28, moi je suis là aussi à la même heure, 17h, avec toute l'équipe et la programmation musicale bien sûr, que t'aimes, 100% country. Mon nom est Paul Chapman et je te dis à demain. Bye bye. 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
1: Bonne fin de journée, ici Benjamin Aubert. Voici vos actualités. Le conducteur impliqué dans l'accident mortel survenu en octobre dernier sur l'autoroute 73 à Scott tentait de récupérer un paquet de cigarettes au moment de la collision, selon le rapport du coroner. L'homme a dévié de sa voie dans une zone de travaux où la circulation se faisait à contresens et a percuté de plein fouet le véhicule de Camille Breton-Carrier, une jeune femme de 24 ans de Sainte-Marie. Le coroner conclut que les conditions routières et la signalisation n'étaient pas en cause. Le décès de la victime a été constaté à distance et 3 autres personnes ont été blessées dans l'accident impliquant 5 véhicules. 2 individus ont été arrêtés hier soir dans le secteur de Saint-Nicolas à Lévis après une tentative d'intrusion dans un véhicule. Le service de police de la ville de Lévis indique qu'un citoyen a contacté les autorités après avoir vu les suspects fouiller dans une voiture stationnée près d'un immeuble à logement. L'un d'eux est mineur. Les 2 personnes arrêtées pourraient faire face à des accusations d'intrusion de nuit, de port de déguisement dans un dessin criminel et de possession d'outils de cambriolage. Voilà, c'est ce qui complète. 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

0: On est le mercredi 27 mai 2026. Merci d'être là, bien branché à votre radio en bourse pour passer la soirée en notre compagnie. Je m'appelle Mathieu Guimond avec ben des affaires pour vous ce soir. Petit coup d'œil à ce qui retient l'attention dans l'actualité. J'ai des belles économies à vous faire faire ce soir. Aussi, on va parler d'une activité qui s'en vient très, très bientôt dans la région. Et c'est le fun également de vous savoir à l'écoute. Ben, ça se peut que vous êtes pas 100% focus, un peu comme celui qui vous parle, parce que on va regarder un peu ce qui se passe au Centre Bell avec, bien évidemment, le match numéro 4 de la série Canadien Hurricanes ce soir. Je veux saluer toute la gang de chez JD Performance à Sainte-Marie qui sont bien branchés, fidèles au poste à votre radio. Vous autres, vous nous écoutez de quel endroit ce soir, que vous soyez sur la route, à la maison ou encore au travail? C'est quoi vos prédictions pour le match de ce soir? Et pourquoi pas, via nos réseaux sociaux, via notre site web, vous pouvez nous appeler, nous texter. Je suis curieux de vous lire et de vous entendre là-dessus ce soir.
1: Il y a

C'est une belle activité à mettre à votre agenda à Scott le 7 juin prochain. Une activité d'initiation à la pêche. C'est dans le cadre du programme Pêche en herbe de la Fondation de la Fonde du Québec où la municipalité va permettre à 100 jeunes de la région de participer à une journée d'initiation à la pêche. Hey, c'est comme ça qu'on forme la relève, hein, avec au programme des activités pour découvrir les poissons, les techniques de pêche, la sécurité sur les plans d'eau, toujours très important, comment bien respecter l'environnement, histoire de transmettre la passion de la pêche à une nouvelle génération, puis tu sais, de partir du bon pied. Et c'est pas juste une activité qui va être amusante. Les jeunes de 6 à 17 ans qui vont participer vont recevoir un certificat officiel. Dans le fond, c'est leur permis de pêche jusqu'à l'âge de 18 ans. C'est bien le fun, ça. Et le programme existe depuis plus de 25 ans et a déjà initié près de 390 000 jeunes partout au Québec. Peut-être que vous en faites partie. Alors, c'est une belle activité du côté de Scott le 7 juin prochain, l'initiation à la pêche pour former une nouvelle génération de pêcheurs dans la région.

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